C'est moi qui ai un moi qui fait crime au Manipa. Parce que mon ami a dit, là, je vais un peu de temps. 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

Tu es regardé, ne finis pas. 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Achetez-le, on a dit Jésus, et hier, hier. 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So, voilà, on est regardé, non. 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